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0: Un excellent vendredi soir à vous. Très, très bon début de week-end. C'est Jason. Je vous accompagne comme ça jusqu'à minuit. 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

La gestion de l'eau doit occuper une place importante dans la campagne électorale au Bas-Saint-Laurent, selon le regroupement citoyen du BSL pour la protection des plans d'eau et des cours d'eau. Et on a d'ailleurs notre collègue Guy Lingent qui vous a préparé un article complet à lire sur montemiscouata.com. 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

Un excellent vendredi soir à vous. Très, très bon début de week-end. C'est Jason. Je vous accompagne comme ça jusqu'à minuit. 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

0: La gestion de l'eau doit occuper une place importante dans la campagne électorale au Bas-Saint-Laurent, selon le regroupement citoyen du BSL pour la protection des plans d'eau et des cours d'eau. Et on a d'ailleurs notre collègue Guy Lingent qui vous a préparé un article complet à lire sur montemiscouata.com. Et en passant, pourquoi pas vous abonner à notre infolettre gratuite?
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Le candidat de Québec solidaire dans Rivière-du-Loup, Témiscouata, les Basques, Pierre-Éric Isabelle, met de l'avant le coût de la vie, les services de santé de proximité et le logement parmi les principaux enjeux de sa campagne. Il y a notre collègue Guy Lingeant qui a préparé un article que vous pouvez aller lire sur Mon Témiscouata.

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Je vous souhaite un super bon samedi matin, surtout un excellent début de week-end. Très content d'y être. Moi, c'est Jason et merci hein, pour la confiance. Et d'ailleurs, je veux en profiter pour saluer et souhaiter une belle fin de semaine à toute l'équipe chez Témis Chrysler à Témiscouata sur le lac. Bien branché chez nous au 95.

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Le candidat de Québec solidaire dans Rivière-du-Loup, Témiscouata, les Basques, Pierre-Éric Isabelle, met de l'avant le coût de la vie, les services de santé de proximité et le logement parmi les principaux enjeux de sa campagne. Il y a notre collègue Guy Lingent qui a préparé un article que vous pouvez aller lire sur montémiscouata.com.

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3: Bon samedi matin, bienvenue dans le Hit 15. Mon nom est Chuck et je m'installe pour les 15 plus grosses chansons partout au Québec en ce 26 septembre, dernier week-end du mois de septembre. Et on va avoir Don't Wanna Go Home Tonight avec Trudy's Grace qui s'en vient. On va avoir aussi Tempête de Greenwoods en 13, en 14e place, Time Machine, The Talk. Et pour commencer, toute une collaboration, un All-Stars Pop-Punk avec à la production et à la batterie Travis Barker de Blink-182 et surtout Good Charlotte et Yellow Card pour Bedroom Posters sur le meilleur de la musique.

de Norwood, Ontario. On vient d'entendre Trudy's Grace, Don't Wanna Go Home Tonight. C'était notre 12e place d'aujourd'hui dans les Hit 15. On a un autre artiste canadien qui s'en vient, c'est Kingdom of Fear de Cameron Whitcomb qui sera là en 10e position. On aura aussi un peu plus tard Talk, lui il vient d'Ottawa, la musique canadienne qui est vraiment à l'honneur dans les prochaines minutes avec Boomerang. Et pour l'instant, Young Again, c'est un groupe qui s'appelle Shine Down et c'est en 11e place de notre Hit 15 de ce samedi 26 septembre 2026.

À venir dans les 15, l'Australien Tame Impala avec Dracula. Ça a été une des chansons de l'été 2026. Et ça continue de bien performer en ce début d'automne. 7e place du 15 pour Tame Impala. Et juste avant 8e place, ça va être la collaboration de Chris Stapleton avec Mumford & Sons. Here, ça s'en vient dans deux petites minutes sur le meilleur de la musique à haut.

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Gabriel Fredette est bien installé au numéro 5 du Hit 15 cette semaine avec Le Bon Choix. Juste avant 6e position, une des tonnes de l'été 2026, Self-Aware Tamper City, sur le meilleur de la musique à haut.

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1: La réaction est vraiment incroyable sur la dernière de KG Elephant. C'est un son qu'on a vraiment adoré dans les années 2010. Le groupe qui a été un peu en pause avec, entre autres, le séjour en hôpital psychiatrique du chanteur. Et justement, il raconte un peu son expérience ces 3 mois là-bas dans Beaches in Tennessee, qui s'en vient en 3e place. My Body Isn't Ready pour l'instant. 4, c'est Somber sur le meilleur de la musique à haut.

Il a donné tout un show jeudi à la Place Belle de Laval. Il est notre grand numéro 1 cette semaine dans les 15. Chez Boozy et Cowgirl, ça s'en vient le temps d'entendre la deuxième place. C'est Marshmello et Part of Golden Man, Phoenix à Oak.

0: C'était notre grand numéro 1 du 15 cette semaine. Cargirl de Chef Boozy. Z le week-end s'en vient. Manque surtout pas ça. Mon nom est Chuck. Je te souhaite un très beau samedi. Un très beau week-end. Goodbye.
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4: Ben, salut tout le monde. Bon début de journée. Merci d'être à l'écoute de ce show radio diffusé sur toutes les stations haut du réseau Arsenal Media. Nous sommes partout au Québec. Et voici maintenant celui qui est chroniqueur mode, chroniqueur automobile et chroniqueur barbecue. Dans ce show, c'est Sylvain Caron.
5: Comment ça va, Richard?
4: Ben, ça va très bien, mon cher.
5: Hey, barbecue, ça tombe bien parce que c'était un peu notre question de la semaine qu'on vous a posée sur les différentes plateformes de haut. On aura une couple de réponses à vous proposer là-dessus. Tantôt!
4: Hey, moi, c'est tout.
5: Moi, je sais, toi, c'est tout sur le barbecue. Tout ce qui est comestible.
4: Vous écoutez Z le week-end. Voici White Town avec Your Woman, le meilleur de la musique. C'est toujours ici, à haut.

0: quantité de grands films ont été tournés au Québec.
1: Oui.
0: Surtout à Montréal.
1: Exact. Puis on va pouvoir jaser tantôt, semble-t-il, ton frère aurait tourné avec Robert De Niro.
0: Exact. Je t'en parle tantôt.
1: Ça, c'est une vraie vedette. Ça, on parle d'une vedette. Pas de chaussette, c'est quoi, d'une vedette.
0: Le 26 septembre, mais en 2004, Green Day est numéro un des ventes d'albums en Angleterre avec American Idiot. Voici la chanson-titre de ce disque excellent. Green Day, American Idiot, pour meilleur.

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2: Ben, les films qui ont été tournés au Québec, vous savez qu'il y en a encore plusieurs qui sont tournés au Québec.
1: Oui.
2: Mais des grosses productions ont tourné. À Montréal, entre autres, on a X-Men qui fait partie de la liste. À John Wick, il y a eu aussi Batman et Robin, la version 1997 qui a été tournée à Montréal. Mais aussi, il était une fois l'Amérique
1: oui.
2: avec Robert De Niro. Puis tu as quelque chose à nous raconter
1: là-dessus. C'est que mon frère, en 84, sort d'un bar de la rue Saint-Denis. Il y a oui. des gens d'une agence de casting qui font du repérage. Et là, ils approchent mon frère. Est-ce que tu aurais le goût de tourner dans le film Il était une fois l'Amérique de Léoné oui, avec non. Robert De Niro en vedette? Et là, mon frère dit oui. La personne lui dit, ben tel jour, tel endroit dans le Vieux-Montréal, tu te présentes à telle adresse, puis on va te costumer un peu.
2: Oui, oui.
1: Tu vas être dans le film. Et là, mon frère est super énervé de jouer avec Robert De Niro.
2: Hey.
1: Et là, mon frère arrive, il se fait un petit peu costumer, puis et là, on lui dit, va à tel endroit pour le tournage. Il arrive dans le Vieux-Port, il y a 3000 figurants. Le Vieux-Port de Montréal au complet, et mon frère est complètement en arrière, puis on lui dit, gars, il y a un gros baril en bois que tu roules. Il a regardé le film au ralenti, arrêt sur image, il s'est jamais vu. Il était le dernier en arrière. Ça a été une grosse déception. Fin de sa carrière cinématographique. Dans les prochains instants, Imagine Dragons avec Bad Liar au meilleur de la musique.
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0: Il y a déjà des décorations d'Halloween dans les magasins. En fait, depuis un petit bout de temps, même.
1: Il y a même des gens qui ont commencé à faire leurs décorations d'Halloween. Je sais pas si c'est votre cas, parce qu'il y a des crinqués plus que d'autres. Je fais partie des crinqués. Habituellement, là, je suis pas mal en avance. Mais quoi qu'il fait tellement beau, ça peut être une activité agréable. Tout comme la cueillette de citrouilles. Puis oui. On pourrait y revenir tantôt. Parce qu'il y a sûrement des gens aussi à qui vont visiter des fermes un peu partout, des producteurs de citrouilles, donc on va pouvoir y revenir.
0: Ben, j'enlève mes décorations de Noël de décembre dernier.
1: Voyons donc.
0: J'installe l'Halloween. Voici Avicii avec Wake Me Up, au meilleur de la musique. C'est à Oh!

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1: Hey, c'est rendu que des commerces se font voler leurs citrouilles.
2: Mais une cabane à sucre, même au pied de cochon, qui est connue à travers la province. Les autres, c'est parce qu'ils ont organisé un concours pour savoir, pour que les gens puissent deviner la grosseur de la plus grosse citrouille qui se retrouve là-bas. Mais là, c'est parce que le problème, ça fait 15 jours qu'ils se font voler leurs citrouilles. Je ne sais pas si c'est en lien avec le concours, mais n'empêche que... non, volez pas les citrouilles, s'il vous plaît. Les décorations de Noël... décorations de Noël. Décorations d'Halloween. Laissez ça en place. Mais de toute façon, les citrouilles, on en retrouve. Et salutations aux producteurs de citrouilles aux fermes qui offrent justement des activités dans le cadre de l'Halloween un petit peu à l'avance. Il y a peut-être des familles qui en profitent actuellement.
1: Ah ben c'est fou parce qu'au pied de cochon, ils ont des images de vidéos de surveillance où quelqu'un pique des citrouilles et les dépose dans sa voiture.
2: Dire, on veut voler, on vole, hein?
1: Three Doors Down, ça s'en vient avec Kryptonite au meilleur de la musique. Toujours ici, à
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0: 5h40, tu peux nous parler de Miles Smith?
1: Ouais, ben, pour mentionner qu'on a de la belle visite tantôt, parce que peut-être, ben, c'est un de tes rares chums qui te reste, je pense.
0: Il m'en reste un. Il me reste un ami dans le showbiz à Montréal, on va lui parler dans quelques minutes.
1: Ce sera à surveiller avec de son album My Mess, My Heart, My Life. On a la musique de Miles Smith à surveiller sur O et notre invité,
0: Guy Lepage, dans un instant. À O.

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1: On est avec Guy Lepage. Une nouvelle saison, tout le monde en parle. C'est parti sur des chapeaux de roue avec, entre autres, Martin Saint-Louis, Sarah Dufour. 21e, quoi, 22e saison, tout le monde en parle? 23e saison.
2: Wow!
1: Wow!
2: Oui.
1: Est-ce que tu pensais au début, quand tu as pris ce contrat-là, que ça allait durer aussi longtemps?
2: Non, je pensais que c'était pour durer 2 ou 3 ans, comme toutes les émissions en général. Fait que ça fait comme 20 ans que je me dis que je vis sur du temps planté.
1: Et un gars, une fille, 11e saison. J'espère que j'ai le bon chiffre, là.
2: Oui, mais je viens de tourner la 12e. Elle va être diffusée l'an prochain.
1: Déjà, vous avez déjà une saison en banque pour l'année prochaine?
2: Oui, ce qui joue là a été tourné à l'été 2021.
1: OK. Ça, c'est l'histoire d'un couple qui... Un couple qui se gosse mutuellement, mais qui a promis de ne jamais se quitter, c'est ça?
2: Bien, en fait, c'est un couple totalement utopique, parce que ça fait 30 ans qu'ils sont ensemble.
1: Oui, je comprends, j'ai eu 8 blondes depuis 30 ans, fait que, mais je suis pas tellement une référence.
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0: Ah ben, c'était Collective Soul, excellente chanson, Shine au meilleur de la musique. Et on a, ben, mon ami Guy Lepage en avait plus à nous raconter. On le garde et il nous revient tout à l'heure ici à O.
1: Et on va vous faire entendre dans quelques instants dans cette vague New Country. Il bat tous les records. Et d'ailleurs, une de ses chansons se retrouve sur la bande sonore du jeu vidéo Grand Theft Auto, bande sonore qui connaît un succès phénoménal sur les différentes plateformes.
0: Il s'appelle Morgan Wallen. On l'écoute. Ah, oh!

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2: Ah ben, écoute, quelques 45 années après la fondation de ce groupe qui s'appelle Rock et Belles Oreilles, on va se retrouver toute la gang aux enfants de la télé mercredi qui vient.
3: Guillaume, est-ce que tu as hâte de rencontrer Richard?
4: J'ai toujours hâte de rencontrer Richard. Richard, c'est mon ami depuis que j'ai 20 ans. Puis même ses carences de poids m'ont empêché de l'apprécier.
2: Parce que ça va être la première fois qu'on se rencontre tout le monde depuis le Cercle du Soleil en 2024, juillet 2024, il me semble.
4: Oui, Richard, t'es meilleur que moi sur les affaires nostalgiques. Tu t'alimentes à ça. Moi, je regarde toujours vers le futur, mais j'ai bien hâte de te voir.
2: Hey, merci, Guy. On se voit mercredi qui vient à
3: Radio-Canada. Merci beaucoup, Guy.
4: Bienvenue.
3: Merci, Guy, à la page qu'on va retrouver demain, mais ça, c'est une surprise.
2: Et ici, on poursuit en musique à O.
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0: Ben, je suis toujours triste, Sylvain, quand on rappelle la bouffe.
1: Oui, mais il en sera question tantôt de rappel de produits. Encore une fois, tes chocolats favoris en font partie.
0: Pour des questions de santé. Il a eu 77 ans, il y a 3 jours à peine, c'est Bruce Springsteen. Prépare un film concert, oui, et 2 albums. En fait, un de terminé, un en préparation. Pas de titre encore, mais ça va sortir bientôt. Très hâte de voir le show de Springsteen sur grand écran. On l'écoute avec Glory Days au meilleur de la musique. C'est ici.

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1: Ah, ça, c'est toute une nouvelle, Sylvain Caron. Rappel de bouffe et à cause d'un petit défaut de conception.
2: Ouais, ben surtout d'étiquetage. Ouais. Dans le cas des Hershey Kisses.
1: Ah, oh, ça, c'est bon!
2: Je le sais.
1: Hey, je me nourris exclusivement de ça.
2: Ben, si t'as pas d'allergie pour ce qui est des amandes, tu peux te bourrer à la face.
1: Okay.
2: Ça. Ouais, mais sauf qu'on avertit que des produits en format 104 grammes et 200 grammes pourraient contenir justement des amendes non déclarées sur l'étiquetage. C'est pour ça qu'on demande de rapporter le produit où vous l'avez acheté. Et aussi les pulvérisateurs d'ambiance Co-Dry Air, vendus chez Walmart, avec les formats de 300 ml dans 6 parfums différents. Là aussi, il y a erreur au niveau de l'étiquetage. Donc, on demande de rapporter les produits où vous les avez achetés.
1: Ben, c'est sûr que quand c'est une question de santé, c'est essentiel de
2: rappeler. C'est sûr.
1: C'est bien certain. Hey, The Killers, tu parles de 27 après les... Par les allergies comme ça. Human, au meilleur de la musique dans un instant.
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0: Ben, c'est donc la preuve qu'on est au meilleur de la musique. Counting Crows avec Mr. Jones.
1: Et Richard, bon, toi qui est vedette et qui connais bien les vedettes, mais ton fils aussi a peut-être collaboré à l'essor d'une formation qu'on va faire entendre.
0: Oui, il avait 13 ans et je pense qu'il est à l'origine du succès de Simple Plan. Ben, c'est prétentieux un peu, là.
1: Oui, oui, Seigneur, oui, il me semble qu'à midi, tu y vas fort. D'ailleurs, on vous souhaite bonne heure de lunch sur les ondes haut avec quelle chanson qui est
0: Lola Young, merci, une de mes chansons préférées.

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1: Ah, il y a l'action dans ce show-là que j'aime. Z le week-end avec Sylvain Caron.
2: Et Richard, toi, t'as été recherché, si je ne m'abuse, à Tout le monde en parle. Oui. Ça n'a pas duré longtemps, par exemple.
1: Ben, pendant un an et demi, j'étais recherchiste avant de retourner à la radio. Et mon garçon, qui avait 13 ans à l'époque, écoutait une formation qui s'appelait Simple Plan, la chanson I'm Just a Kid. Puis c'était très accrocheur, évidemment. Ouais, ben ça oui, l'est oui, encore. Oui. Et là, je dis, hey, c'est un bon groupe américain, ça, Patrick. Il dit, papa, c'est un groupe québécois, voyons donc. Ben non, ben oui. Simple Plan, hein, Just a Kid, non. C'est britannique. Il dit, non, c'est québécois. Et à ce moment-là, je suis recherché, tout le monde en parle. Et là, je dis à Guy, ben Guy, ça marche. Il dit, ben c'est un groupe américain. Non, je dis, c'est un groupe québécois. Et on a contacté l'agence, des gens qui s'occupent de Simple Plan. Ils okay. étaient entre deux villes aux États-Unis. Ils ont fait un détour en véhicule récréatif, un gros Winnebago.
2: Oui.
1: Ils ont campé là une nuit. On les a reçus à Tout le monde en parle. Et un peu plus tard, ils remplissaient le Centre Bell. C'est un peu à cause de mon garçon qui avait 13 ans.
2: Mon Dieu, hein? mon Dieu.
1: Tout est dans tout.
2: Oui, monsieur.
1: Chaîne d'armes, ça s'en vient au meilleur de la musique.
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0: sommes toujours très heureux, Sylvain Caron et moi, de recevoir vos salutations, vos petits bonjours.
1: De partout au Québec, à Joliette, sur le haut 103.5, il y a Karine Fréchette qui nous a envoyé un beau petit message. Salutations à toi. Daniel Gauthier, Louise Yel également, du côté du haut 95.3, secteur Matané. Luc Boucher à Cécile sur le 99.1. Et ça continue d'entrer. Danny Renaud qui nous a envoyé un message. Votre show, c'est un must ben fin pour
0: oui,
1: ça.
0: Je comprends. C'est bien fun. Parler de mon garçon tantôt. Ben, ouais. Pas le même, j'en ai deux.
1: OK! Parce que, OK, t'as une autre anecdote à venir, toi, là.
0: Oui, ben, tantôt, je parlais de Patrick, là, je vais vous parler de mon garçon Émile après les colocs. Tentez-vous de là qu'on va écouter dans quelques minutes au meilleur de la musique.
1: Mais pour le moment, on a du AC/DC à vous offrir.
0: Highway to Hell à O.

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1: La chanson « Tassez-vous de Dodd et Coloc » sort en 1998.
2: Oui.
1: Et j'ai un garçon qui a 9 ans et qui la connaît par cœur.
2: OK.
1: Parce qu'on sait, c'est extrêmement accrocheur.
2: Ben, c'est accrocheur comme parole.
1: Le sujet, c'est très triste, évidemment.
2: Exact.
1: Mais, et lui, il connaît la chanson par cœur et partout où on entre, chez les grands-parents, dans le dépanneur, à l'épicerie, il chante avec la coke dans les yeux et de l'héro dans le sang. Mais il sait pas trop de quoi il parle. Mais là, tu sais, chez grand-maman, avec la coke dans les yeux, avec l'héro dans le sang, avec tout son cœur qui se passe
2: de grand-mère.
1: Et que la grand-mère...
2: Elle a trippé.
1: Ah, ben c'est ça l'impact d'une chanson excellente comme celle-là. Hey, on s'en va vers Imagine Dragons avec Waves au meilleur de la musique. Toujours ici à O!
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0: Sex and Candy, lequel est mon préféré?
1: Je ne m'avancerai pas là-dessus. Richard, ben, parlant de passion, ouais. La chasse, ça fait-tu partie de...
0: Hey, je suis un peu princesse. Moi, la chasse, l'automne, là, je suis frileux, puis c'est humide. Pis je laisse les orignaux à d'autres.
1: Ah, OK, je pensais qu'elle allait dire qu'elle allait protéger les bêtes. Non, il est frileux pour...
0: Les manger, oui, mais okay.
1: Les chasser, non. Okay.
0: Non, j'ai pas le tour.
1: On va y revenir un petit peu plus tard sur la chasse. D'ailleurs, on souhaite bonne période de chasse. C'est la première fin de semaine de chasse partout au Québec. Donc, profitez-en avec... celui qui sera en spectacle le 2 octobre du côté du Texas, El Paso, également à Las Vegas le 3 octobre.
0: La preuve que vous êtes au meilleur de la musique, c'est Marshmallow, comme ça qu'on le prononce.
1: Ouais, tu l'as bien.
0: Marshmallow. Ah, oh!
1: Marshmallow.

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1: Manic chasse avec notre chroniqueur Sylvain
2: Caron. Et non, chasse-toi. Ben oui, la chasse est enclenchée, donc c'est le premier week-end de chasse officiel. On salue les gens, d'ailleurs, qui sont à l'écoute, dans leur watch ou en train de se préparer aussi pour ce qu'on appelle la grosse chasse dans le jargon. Et pendant ce temps-là, ben, il y a des ZEC un peu partout à travers le Québec à qui, évidemment, ferment une partie de leur sentier pour permettre la période de la chasse. C'est le cas du côté de Chapais, la ZEC Casso également, du côté Mars-Moulin et un peu partout au Québec aussi pour ce qui est des réserves phoniques. Donc, vous allez pouvoir consulter le tout, c'est dans le Journal de Québec. Donc, avec toutes les informations qui sont sous la plume de Julien Cabana, qui est spécialiste de chasse. Donc, c'est bon à consulter de ce côté-là pour les chasseurs et les chasseuses, entre autres.
1: La preuve que vous êtes au meilleur de la musique de Pearl Jam, justement, s'en vient dans un instant. Ebb and Flow. Ah, oh!
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0: Ben, il y a des beaux Australiens qui s'en viennent au Québec à la mi-octobre et je suis un petit peu jaloux parce que, comme le disait notre ami qu'on a vu en show cette semaine, puis en méthode, ils ont pas des six-packs, ils ont des 12-packs.
1: Et il y a un lien à faire, tu parles d'Australie, demain, c'est la prochaine formation.
0: Midnight Oil et Beds Are Burning, on écoute au meilleur de la musique ici. Ah, oh!
1: Bon, on dit qu'on a des flûtes d'incité.

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1: Hey, Sylvain, il va falloir travailler fort dans notre perte de poids si on veut ressembler à la gang d'Australiens qui débarque à Montréal.
2: Oui, parce que le spectacle, ben, faut le dire, c'est des danseurs. Hein? Je pense qu'il faut appeler les choses comme elles sont. Thunder from Down Under. Ici, digne du film Magic Mike. Donc, ça s'arrête à Montréal au cours des prochaines semaines. C'est du 18 ans et plus. Vous comprendrez pourquoi.
1: Ah, oui.
2: Ça me faut comprendre.
1: Ils sont pas mal en bédaine et un peu plus.
2: C'est ça. Il reste juste la strap dans poulou, presque.
1: C'est vraiment du style Magic Mike que les gens connaissent.
2: Oui. Donc, trois soirs, Cabaret du Casino de Montréal, les 8, 9 et 10 octobre prochain. Et notre défi de poids, ben là, on va vous en reparler plus particulièrement demain, parce que demain, moi et Richard, là, on est censé, et j'utilise les guillemets, avoir fait des améliorations par rapport à notre poids de la semaine dernière.
1: Sûr dans mon cas. Pas certain. Hey, Matchbox 20, ça sent bien. Unwell, au meilleur de la musique. Toujours ici. 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

0: Mon cher Sylvain Caron, je ne t'ai pas invité souvent chez nous, il me semble.
1: Non, c'est vrai, ça. Je voudrais faire aller un petit tour à un moment donné. J'ai remarqué, par contre, que pour les fleurs, pour tout ça, bravo, bravo, Richard.
0: Oui, ben ça, c'est ma sœur. Okay. Non, mais viens faire un tour tantôt. J'ai des feuilles à ramasser. Du ménage à faire dans le cours.
1: Vive l'automne. Avec celui en musique qui a remporté le plus d'honneur lors du dernier Country Canadian Music Awards, un artiste canadien en ascension.
0: Cameron Whitcomb qu'on écoute au meilleur de la musique. Toujours ici, à haut!

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1: On fait souvent le ménage du printemps, évidemment. Au printemps, à l'intérieur, mais l'automne, c'est souvent à l'extérieur.
2: Ben oui, puis il y a des gens qui, actuellement, préparent justement leur terrain pour la période d'automne. Là, on commence à approcher à la fameuse question habituelle. Est-ce qu'on passe la tondeuse par-dessus les feuilles ou on fait le ramassage à la bonne vieille franquette?
1: Avec râteau. Oui. Hey, faut commencer à penser à sortir les pelles du sol.
2: Ah non,
1: comment? Non,
2: là,
1: OK, on n'en parle pas. Non,
2: quoi? Wow, j'ai une bonne pensée pour les gens qui sont dans le nord de la province parce que secteur Fermont, là, c'est de ça quelques jours, là, il neigeait puis pas
1: non,
2: après.
1: Non.
2: Je suis plate demain.
1: Oui, t'es plate demain. Cage the Elephant, ça s'en vient avec Beaches in Tennessee au meilleur de la musique.
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0: Ben, Sylvain Caron et moi, c'est working le week-end.
1: Oui, et on a une bonne pensée pour les gens qui travaillaient ce week-end avec à ne pas manquer les amis à compter de 16h, tout de suite après nous autres, le Party Rock au 100% avec Olivier Poitras.
0: Et c'est excellent ce show-là.
1: Oui,
0: pour rester à l'écoute. Ils sont à la Place Belle ce soir. Vous êtes peut-être en route pour voir le show. C'est Weezer qu'on écoute avec Beverly Hills au meilleur de la musique.

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1: Est-ce que ma voiture, ma Mazda 3 est sur ta liste, Sylvain?
2: Non, tu vas être déçu. Ça nous permet de saluer les gens qui sont sur la route actuellement. La plus grande des prudences dans vos déplacements. Parce que bon, avec justement ce qu'on parlait, la chasse, la première fin de semaine de chasse, vous savez qu'il y a quand même pas mal de va-et-vient sur les différents axes routiers. Et j'ai pour vous ce top 3 du guide de l'auto pour ce qui est des véhicules les plus nombreux actuellement sur les routes. On s'est fié, Richard, sur les données de la Société d'assurance automobile du Québec, parce qu'il faut quand
1: même plaquer
2: son genre, je veux dire.
1: Ils sont très fiables.
2: Voilà. Avec, en numéro 3, il n'y a pas de surprise parce que la camionnette est toujours aussi populaire au Québec que Ford F-150 avec près de 165 000 unités sur les routes du Québec actuellement. Quand même, c'est pas mal. En deuxième place, Toyota Corolla avec 214 000 unités. Et la première place est détenue, sans surprise, là, parce que, écoutez, c'est parmi les véhicules les plus vendus depuis des années, la Honda Civic, avec près de 235 000 unités sur les routes au Québec.
1: 235 000 Honda Civic sur les routes du Québec. Hey, et puis ma voiture, mon Mazda 3, il n'est pas dans les...
2: 5.
1: Il y en a 5. Il en reste une comme la mienne. The calling wherever you will go. En musique. Oh, ça s'en vient.
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0: Ah ben, c'est la question de la semaine qui est amenée par Sylvain Caron.
1: Oui, et avec la question tout court, c'est les derniers temps de la saison barbecue. Quoi qu'il y ait des gens qui étirent un peu la saison plus longuement, voire même presque 12 mois par année, on a obtenu des réponses à savoir qu'est-ce que vous voulez manger. Vous aimez mieux manger sur le barbecue. Lise Villeneuve, secteur Matané, un bon steak ou T-bone. Gilles Simard, qui nous écoute sur le haut 103.5 du côté de Joliette. Lui, il nous mentionne fruits de mer, oh, dans son cas, haut 104.3, Steve Saint-Louis, qui nous s'intonise en Abitibi. Lui, ben c'est un steak d'orignal. Ah, on parlait de chasse.
0: J'ai justement pas de charcoal chez moi. Parce que si j'en ai un, ça explose.
1: Oui, c'est comme tout le reste. Ouais, non, bon, je te laisserai pas ça dans les mains, c'est sûr et certain.
0: Family of the Year, hero au meilleur de la musique.

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1: Il y aura beaucoup d'action dans le show Z le week-end demain avec, entre autres, comme invité, Guillaume Lepage et oui. Défi perte de poids.
2: Eh ben, parce que Guillaume, on l'a un peu surpris. On l'a enregistré. Il n'était pas au courant.
1: Oui.
2: On l'a enregistré off the record. Ça va donner quelque chose de pas pire demain à surveiller sur les ondes hautes, bien sûr. Avec aussi, ah ben les matchs de hockey, il faut surveiller oui. ça ce soir.
1: Oui.
2: Le Canadien, deux fois plutôt qu'une. On est en formule séparée pour ce qui est des deux matchs face aux Sénateurs d'Ottawa, dont un au Centre Bell, 19h ce soir. On va y revenir à l'intérieur de nos différentes programmations de haut avec demain la game. On va faire un retour sur les matchs de ce soir avec Olivier Paiement entre 8h et 9h.
1: Non, entre 9 et
2: 10. 9 et 10, t'as bien raison. juste avant nous autres, justement.
1: Et tout de suite après, c'est le party au 100% rock dans un instant avec Olivier Poitras. Excellente musique à ne pas manquer. À demain matin, Sylvain.

Richard Z. Félicitations, mission accomplie. Le week-end est maintenant sécurisé. Le code Z peut être désactivé. Jusqu'à demain 11h. Oh.

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2: Quel bonheur de vous retrouver en ce samedi 26 septembre. Merci d'être branché dans le Party O. Et merci de me choisir comme accompagnateur de votre soirée. Bien content d'être là. Malgré ma petite voix enrhumée, c'est ce qui arrive avec les changements de température. Hein? Chaud, frette, on sait plus trop comment s'habiller, mais c'est comme ça. Allez, gros classique dans les prochaines. Linkin Park, ça s'en vient. Il y aura Metallica avec Until It Sleeps. You Too, Mysterious Waves, ça s'en vient. On commence avec Jimmy Twirl et The Middle dans le party. Ah, oh!

Les Canadiens vont jouer ses deux derniers matchs préparatoires ce soir. Match en simultané contre les Sénateurs d'Ottawa. Et par la suite, ben, c'est le début de la saison qui s'en vient. Ouais, on attend ça avec impatience. En attendant ce qu'on s'offre, la musique de Smash Mouth dans les prochaines tout de suite, c'est Scorpions. Rock you like a hurricane.

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1: 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Ce qui rend la chose quand même un petit peu plus complexe. 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Dans les prochaines, la musique de Creed, Ayer, ça s'en vient.
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Slim sur les ondes de Haut, le Party Rock qui se poursuit jusqu'à 19h. Un gros merci d'être branché sur les ondes de Haut. On est les plus gros classiques pour vous dans les prochaines. Les Easy Top s'en viennent avec Gimme All Your Lovin', Blink 182, What's My Age Again? Et tout de suite, Congos, Come With Me Now.

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Salutations si votre fin de semaine sert à fermer le terrain, par exemple, fermer la piscine, aller ranger le set de patio. Peut-être pas le barbecue tout de suite quand même, parce qu'annonce encore beau pendant un certain temps. Fais pas ça. Et si vous en profitez autrement, ben salutations, un gros merci d'être branché dans le Party Rock. Olivier Poitras qui vous accompagne jusqu'à 19h. Et dans les prochaines minutes, on a la musique de Fall Out Boys avec Centuries.

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2: 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Passé 17h, c'est officiellement le temps de décompresser et de passer aux choses sérieuses. Salutations si vous êtes dans votre heure de souper, en train de le préparer peut-être. Vous êtes peut-être aussi avec des amis en train de faire un barbecue. Un feu qui se prépare ce soir. Profitez de cette belle chaleur automnale. Est-ce qu'on peut dire ça comme ça, même si c'est un peu frais? Tu sais, il fait pas moins 10, on s'entend. Les couleurs dans les arbres, c'est magnifique. J'espère que vous en profitez bien. Dans les prochaines, Killers, ça s'en vient, Manskin, The Wallflowers, et tout de suite, c'est Fall Out Boy.

Ben, quand on parle de classique, on n'a pas le choix de vous en jouer aussi. Aller fouiller aussi loin que 1990, ça fait mal dire loin. Il y a 36 ans aujourd'hui. Poison and Skinny Bop à O.

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1: Un band que je vous suggère fortement d'aller découvrir. Il y a juste une chanson qui est sortie par contre. Et c'est québécois. Ça s'appelle Encore malade. Chanson Claudia qui est sortie officiellement jeudi. Les fans de pop-punk et des années 90 et 2000, vous allez triper. Je vous garantis, allez voir ça. Allez écouter ça plutôt. On a Franz Ferdinand dans les prochaines minutes, bougez pas.
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Offspring, évidemment, l'album Smash en 1994 reste l'un des plus grands classiques. Americana aussi donne pas sa place en 1998, mais moi, vous dire une affaire, j'adore. Conspiracy of One, sorti en 2000, et c'est là-dessus qu'on retrouve ce classique, Original Prankster. Ah oh!

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1: Fan de Formule 1 ou pas, il y avait un Grand Prix en fin de semaine. Ce matin, dans les rues de Bakou, victoire de George Russell devant Max Verstappen. Que dire du jeune prodige de 20 ans, Kimi Antonelli, qui est passé de la 16e à la 5e place. Prochain Grand Prix en fin de semaine prochaine, c'est en Malaisie. L'année prochaine, la musique de The Rasmus, c'est ça, c'est In the Shadow, retour.

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1: Un des bands que j'apprécie beaucoup sera de passage à Montréal le 9 octobre prochain pour fêter les 30 ans de l'album Melancholy and the Infinite Sadness. Et vous aurez deviné que je parle des Smashing Pumpkins qui sont au Centre Bell et ce sera la troisième fois pour moi que je vais aller les voir en show. Ça va être dans les prochaines minutes avec 1979 dans le party. Ah oh!
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Un sondage dévoilé au congrès annuel de la Fédération québécoise des municipalités révèle les priorités et les intentions de vote dans les municipalités de moins de 100 000 habitants. Et on dit que les régions aussi pourraient jouer un rôle important dans le jour du vote du 5 octobre. Il y a Guy Lingent qui vous a écrit un bel article complet à ce sujet-là. Allez lire ça, Montémiscouata.

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en me promenant un peu partout là, sur Facebook, entre autres avec la page Loisirs Témiscouata sur le lac, j'ai trouvé une activité, un rallye de bonbons. Ce sera organisé le dimanche 11 octobre de 9h à 17h. On dit activité pour les 8 à 11 ans. D'ailleurs, si vous voulez les fameux qui, quoi, quand, où, donc les réponses à vos questions, allez vous autres aussi faire un tour sur la page Facebook Loisirs Témiscouata sur le lac. Invitation au 95.5.